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0: Bon, on est en train au bureau politique et nous avons un job mort.
1: Oh, oui.
0: T'as un peu
2: de
0: temps? Oui. Tu es un
1: peu de temps? Oui. Ah, il
0: y a un peu de temps. Ok. Ah, bon, on a un
1: peu de temps. Mais tu as un
0: peu de temps. Excusez. Ah, ouais.
1: Bon.
0: Bon. Alors, nous détendons, je suis au bureau politique, et nous sommes Mike McKenzie, et nous pas beau, ça. Mais Joséphine Pinette, là, qui est vraiment dans le dossier de l'habitation, quoi tu dis dedans?
3: Quoi, Sylvie, puis nous sommes beaucoup d'autres, que sinon, il y a une autre, je m'en dis, ouais, c'est qu'on regarde.
4: Quoi, Sylvie, vous avez d'autres, nous sommes une autre, ou à Mike McMahon, mais qu'il y a une autre, c'est une autre, qui est dedans, agent de liaison politique. On est.
0: Parfait. Alors, on est Chihuahuidmakmoué, la consultation sur l'habitation, les infrastructures et les immobilisations. Quand on est Chihuahuidmak, une consultation prochainement, Joséphine?
3: Ah, ça, on est une porteur du dossier de l'habitation, mal et immobilisation, infrastructure. On est dans Johnny Régis Mac Karine Fontaine.
0: Mm-hmm. Ouais.
3: Moi, je dis ça, j'ai droit de faire le dossier, la consultation, l'immobilisation, l'infrastructure, malhabitation. Puis, je suis allé dans le monde, je dis, je vais une autre chose, je vais faire l'habitation, l'immobilisation, une autre chose. C'est bâti, ça dit non, ça, il tombe, c'est bâti.
0: Alors, ce que tu vois, seulement, bon, l'habitation, c'est mes jobs. Les infrastructures, c'est nos bâtiments, les services techniques, que sont les immobilisations, tu connais les immobilisations?
3: Ah, on est bien nos bâtiments, les salles, les écoles, moins le conseil, on est...
0: Ah, on est...
4: Le
0: parc de l'habitation, tu vois. Ça va être quand la consultation?
4: On est l'habitation.
0: Il y en a gado dès que l'aspect m'a donné notre directeur général Bido Carl. On a mis un peu d'eau l'information parce que nous
4: on a ce que tu es parce que tu es trop tenant. Un des mines de l'habitation, on est un peu de suite pas une scoule des nigans ou trois nettes. 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On est à d'une ça. Ma qu'une infrastructure, une mobilisation, on est Thérèse Ambroise. On est à tu vas te gêner, tu toi oui, tu es non, tu es non. Alors qu'on est d'autres, non. Alors qu'on aimait le 31, sinon on paye moins de subir comme ça. Soyez, on était chez Mastan Scadnan, on était chez Squani, non, on était chez 8, mais on était chez amélioré tout de ma maman, moi, être le conseil, tu dis, t'as ta vieux. Que tu viens de stable, tu vois, tu dis, 8, man, ça. Il y a dans les sondages, bon, mais puis plus moins. 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Tu sais qu'il y a qui nous... Pour si tu as donné nous le conseil, on nous a tout donné, on nous a payé. Est-ce que nous avons dit que le conseil
3: nous a donné un bilan? Nous avons donné un bilan, On est leurs préoccupations, puis tu bédades leurs solutions.
0: Est-ce que ça va être diffusé?
4: Par une web. 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
0: C'est histoire, on est le 13 mai, le 31, la consultation, c'est sûr que ça va être diffusé. Fait partie de ce projet-là, tu es un d'Arune, d'Odan, un égidote, une autre, allez-y, et de deck, puis tu peux se nommer que tu démonnes. De Yatou, mais tu peux se nommer tout démonnes, là. Tu sais, mettons, c'est pas tout le monde qui est à l'aise, tu dis. On fait une petite récapitulation, Mike. C'est le 13 mai.
4: Le 13 mai, et nous avons fait la séance d'information. Il y a directeur Nancy Pinette, la directrice de l'habitation. Maman, c'est Nenoui de Tseman, la directrice infrastructure immobilisation. Thérèse Ambroise
3: Rock.
4: Mac, le 31, on est tué, tu es un tu es maman, oui, de Magné, Chino.
0: Bon, ok, tout maintenant, la capsule, il y a une restante dans le. Comme publicité.
3: Non,
4: bon, jusqu'à maintenant. Maintenant, je suis maman, il y a une autre. Ok, excusez, Sylvie.
3: Bon, je suis comme ça, Sylvie,
0: Yamé.

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0: Kue, Michel Betuna.
1: Kue, Michel, je vais t'attendre.
0: Je vais t'arrêter. Je vais t'arrêter. Je vais t'arrêter. Avec la musique, je vais t'arrêter. Je vais t'arrêter la musique.
1: Je vais t'arrêter.
0: Ok.
2: Ok, je vais t'arrêter. Les techniques, les problèmes techniques, je vais t'arrêter. Je vais t'arrêter. Je vais t'arrêter.
0: Je vais t'arrêter. Je vais par la console.
2: Ok. Ok. Je vais t'arrêter. Je vais t'arrêter. Je vais t'arrêter.
0: Bon, que je vais, bonjour là.
2: Ok, ok.
0: Ah, vous dites, moi, je suis tenu, je vais m'en d'autres. Bon, mon gars.

0: Tu bégoues un,
1: Oui,
0: Michel?
1: oui. Oui, je vais donner.
0: Bon, ok. Ego, ego. Ah, les tests sont finis.
1: Ok.
0: Excusez, je vais vous donner un go. Bon matin, Gaston. Malgré la pluie, petit sur que tout le monde a. 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

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Pour regarder dans,

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1: Non, c'est pas ça pantoute.
2: Shannon Fontaine veut que la vérité éclate.
1: Mon frère serait décédé à la prison parce qu'il avait été battu. Non, c'est pas ça pantoute.
2: Shannon Fontaine veut que la vérité éclate. Non, son frère n'a pas été pris à partie par d'autres détenus, comme des gens de Ouachat le pensent et même sa propre famille. Philippinette est mort à l'Hôtel Dieu de Québec en septembre 2022 d'une sévère déshydratation. Atteint de schizophrénie, l'homme de 40 ans purgeait une peine pour s'en être pris au personnel hospitalier du département de psychiatrie à l'hôpital de Baie-Comeau.
3: Comprenez pas comment, qu'est-ce que ça voulait dire?
2: Dans une lettre transmise à son frère Shannon, le protecteur du citoyen conclut à des manquements dans les soins que Philippe devait recevoir, tant sur la Côte-Nord qu'après son transfert à Québec. La missive fait état d'un traitement discriminatoire et conclut à un manquement grave à la dignité humaine.
1: Ben, c'est sûr, c'est choquant, ça fait quelque chose. Moi, ce que je fais là aujourd'hui, c'est sûr, je le fais aussi pour mon père. Mon père, lui, il ne savait pas.
2: Son père est mort 3 semaines après son frère, sans connaître ce qu'a vécu son fils Philippe. Après 3 ans d'enquête, une accusation criminelle a été portée contre le médecin responsable des infirmeries des prisons de Québec et de la Côte-Nord. Le docteur Alain Bissonnette est accusé de ne pas avoir fourni les soins nécessaires à l'existence de Philippe Pinette. Cette accusation n'établit pas de lien avec le décès, contrairement à une accusation d'homicide involontaire, par exemple.
4: La gravité entre les deux infractions est très grande. La différence va se situer au niveau de la peine, si déclaration de culpabilité il y a. Bien sûr, monsieur présumé innocent, c'est important de le rappeler.
2: D'ailleurs, le docteur Bissonnette a plaidé non coupable et se défendra vigoureusement, selon son avocat. Radio-Canada a obtenu les mandats de perquisition qui relatent les derniers jours de la vie de Philippe Pinette à la prison de Québec. On y décrit un détenu à bout de force qui agonise dans une cellule capitonnée, alors que le médecin aurait refusé qu'il soit transféré dans un hôpital. 3 jours après son arrivée à la prison de Québec, une agente correctionnelle indique dans un rapport que Pinette, nu, roulait au sol sur lui-même. Elle constate qu'à l'aide de son bras, il a jeté un verre de lait au sol qu'il a léché sur le plancher comme un animal.
1: Qu'il a léché sur le plancher comme un animal.
2: Pour Shannon, qui prend connaissance de ces informations pour la toute première fois, les mots sont lourds. Complètement inerte, le 11 septembre 2022, Philippe Pinette a été transporté par ambulance à l'hôpital où il a été plongé dans un coma artificiel avant de mourir une semaine plus tard.
5: Est-ce que tu penses que s'il avait été blanc, ça se serait passé comme ça?
1: Ça aurait été autrement, moi je dis. Ouais.
2: Les centres de services sociaux impliqués assurent avoir pris des mesures pour répondre aux recommandations du protecteur du citoyen. De son côté, le ministère de la Sécurité publique a refusé de commenter ce qui s'est passé en prison en raison du processus judiciaire. D'ailleurs, le dossier du docteur Bissonnette revient devant le tribunal au cours des prochains jours pour planifier la suite des procédures. Ici Yannick Bergeron, Radio-Canada, Ouachat.
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6: 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Là, il connaît le protecteur du citoyen, car il a dit, non, peut-être en 2022, notre ami, il a votre moment, Nigan. Il a montré le cadeau dans une abîme. Et puis, c'est le dernier, l'eau, de la nation, à bout de soi, mais l'abdelmat, l'eau, à Chiolo. 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
1: Agone, Ayodeni Jiga Boustone na Beo Benoît Gauthier, Higadanunja, chef d'orchestre et visionnaire, Yati Huinanunde Nassande, Ka Wawidan Miji Nanta. Alors, merci, Monsieur Gauthier, de m'accorder cette entrevue. Pour commencer, comment est née cette collaboration avec Elisabeth Saint-Gelais?
2: Avec Elisabeth, en fait, on a étudié probablement dans les mêmes âges à l'école de musique ici à Baie-Comeau, quand on était jeunes. Puis après ça, ben, en fait, c'est une fois que j'avais bien établi l'orchestre, il y a quelques années, Elisabeth, c'est une étoile montante au Québec. C'est une soprano qui est très en demande. Puis je me suis dit, il faut absolument la faire revenir chanter ici. Où est-ce qu'elle a eu des cours de musique, dans le fond? Donc, on l'a invitée à venir faire un concert il y a quelques années avec l'orchestre, mais c'était pas moi qui étais chef pour ce concert-là. Ça a été après, quand on a fait, en fait, le Requiem, Alex et moi, quand on travaillait, puis on essaie de trouver des idées, bon, qui pourrait chanter et tout. Évidemment, tout de suite, on a pensé à Elisabeth, on lui a demandé, puis ça a été un oui enthousiaste. Fait qu'on, en fait, on a travaillé ensemble pour la première fois quand on a fait le Requiem en avril dernier.
1: C'est tout récent quand même.
2: C'est très récent, mais je le sais dans mon fort intérieur qu'on va retravailler ensemble beaucoup de fois dans notre vie, je le sais. C'est une vraiment, c'est des fois ça clique artistiquement entre deux personnes avec Elisabeth, c'est exactement ça.
1: Deux passionnés qui se rencontrent. Vous avez dirigé plusieurs orchestres, mais qu'est-ce qui rend ce concert à Baie-Comeau particulier, Baie-Comeau de communauté, Bergeronne aussi. Qu'est-ce qui rend ce concert particulier pour vous?
2: Je vais y aller un petit peu général. En fait, avec l'Orchestre Symphonie de la Côte-Nord, à chaque fois qu'on décide, que j'essaie de trouver qu'est-ce qu'on va présenter comme concert, mon but, c'est que les gens qui viennent au concert se reconnaissent dans qu'est-ce qu'on leur offre. Qu'il y ait un propos, en fait, qui soit très ancré dans « nous, on est qui dans ce territoire-là, hein, tu sais, sur la Côte-Nord? » Évidemment, le fait de présenter le Requiem de guérison d'Alexis, c'est une œuvre qui est née. Alexis est d'ici. C'est une œuvre qui est née, c'est une œuvre qui nous parle à tout le monde, de toutes les communautés ici. C'est vraiment comme une œuvre qui est personnel et personnalisé. Évidemment, le fait de le porter puis de l'amener en tournée puis de le présenter, c'est ça n'a rien à voir avec d'autres concerts. Comme si je suis invité à aller diriger un orchestre dans une autre ville, évidemment, on va établir une connexion avec le public, avec l'orchestre. Mais ça, c'est que ça a une raison d'être qui est vraiment personnalisée à qui on est ici sur la Côte-Nord.
1: Comment décririez-vous la voix et la présence artistique d'Elisabeth Saint-Gelais?
2: C'est une belle question, vraiment. Elisabeth, elle a une force, puis on l'entend dans sa voix. C'est quelqu'un qui a une voix puissante, qui est ronde, qui est enveloppante, mais c'est puissant. Alors, et puis ça, évidemment, ça réfère à l'instrument qu'elle a à l'intérieur d'elle. Évidemment, il y a des sopranos qui ont une voix plus douce. Ben, Elisabeth, elle, c'est comme si elle avait une force, mais qui vient certainement d'une volonté de dire quelque chose de fort et de puissant. Puis ça, on le perçoit là, au moment où est-ce qu'elle commence à chanter. Puis nous, ce que ça a comme effet avec les artistes avec qui elle travaille, c'est que c'est charismatique. Quand on l'entend, elle commence à chanter, nous, ce qu'on peut faire, c'est juste la suivre, puis l'accompagner, puis la supporter dans ce message-là qu'elle a envie de dire. C'est très, très, très, c'est intéressant comme phénomène, vraiment.
1: Comment prépare-t-on un concert symphonique dans une région comme la Côte-Nord? Est-ce différent des grandes salles?
2: Non, c'est pas différent. En fait, l'Orchestre symphonique de la Côte-Nord, c'est un orchestre professionnel. Ça veut dire qu'il y a des musiciens dans l'orchestre qui viennent de partout au Québec. En fait, ils ont gagné leur poste, puis ils viennent. Quand on a un concert, comme là, on a un concert cette semaine, on a une tournée, bien, on a commencé les répétitions lundi. Le premier concert, c'était mercredi, à Bécomo. C'est 2 jours de répétition, c'est très très court, mais comme ce sont des musiciens professionnels, ils sont habitués. Nous, on leur envoie le matériel, on leur dit, bon, voici, c'est ça les pièces qu'on va jouer, on leur envoie les partitions. De leur côté, ils apprennent mes partitions, puis quand on se réunit ensemble, c'est pour peaufiner l'œuvre. C'est pas de la commencer dès le début, c'est vraiment pour essayer de trouver, bon, nous, notre version à nous, ça va être quoi? Fait que c'est pas si différent de d'autres orchestres. La différence, évidemment, c'est qu'on est dans un lieu qui est loin des grands centres, puis c'est un lieu qui est magnifique. Fait que moi, je trouve vraiment que ça ajoute, en fait, à l'interprétation des musiciens quand on se rejoint ici, puis qui ont fait la route pour venir, puis qui ont vu la beauté du paysage, le fleuve. Quand ils arrivent ici, en fait, le message qu'on porte est comme teinté, en fait, de ça, un peu, ouais.
1: Dans le communiqué, on peut lire chef d'orchestre visionnaire. Je me disais, c'est un lien avec ce que vous faites, la tournée, hein? Une petite tournée, mais qui en dit long.
2: Oui, en fait, c'est ce que je disais plus tôt, en fait, au niveau de la représentativité dans nos concerts, le fait que les gens puissent se reconnaître, ça, moi, c'est ce qui est important. Puis, ça fait en sorte que les gens, oui, peuvent dire que je suis visionnaire, mais en fait, c'est que c'est important pour moi qu'il y ait un message fort qui vienne avec un concert symphonique. C'est pas juste un concert où est-ce qu'on va dans une salle puis on dit « Ouais, c'est beau ». C'est au-delà de ça. C'est quoi le but? Qu'est-ce qu'on veut livrer comme message? Fait que c'est ça qui est vraiment porté, en fait, qui va loin, en fait, artistiquement. C'est ça, c'est ce que je veux, en fait, créer avec l'OSCN.
1: Pour apprécier encore plus, est-ce qu'on peut dire qu'il faut connaître, comprendre l'histoire associée à ces notes de musique ou à un événement?
2: Non, non. Puis ça, c'est quelque chose que je crois vraiment, au fond, qu'il ne faut pas connaître la musique classique. Il ne faut pas absolument savoir, avoir des connaissances pour apprécier un concert. Puis, une des choses, moi, qui est importante, c'est que lorsque les gens viennent voir un concert, je vais parler. Soit moi, je vais parler des œuvres, ou soit des artistes, comme Elisabeth, qui va s'adresser au public pour leur parler, pour leur dire à quoi ils doivent s'attendre, en fait. Qu'est-ce qu'on va leur présenter? Puis je le fais aussi pour l'autre œuvre au programme de notre tournée, la Symphonie de Mahler. J'explique, en fait, qu'est-ce qui est au fond, en fait, de cette œuvre-là? C'est qu'est-ce qu'on raconte comme histoire? Puis après ça, les gens, quand ils vont l'écouter, même si c'est une œuvre qui peut durer longtemps, quand les gens, ils vont l'écouter, ben, ils vont avoir ces références-là, puis ça va vraiment dire quelque chose. Puis après ça, moi, ça aussi, à quoi je crois, c'est que les gens vont prendre qu'est-ce que je vais leur dire, puis ils vont l'amener à un niveau supérieur qui est parfois plus personnel à eux, tu sais. C'est ça qui est bon, en fait. C'est la musique, c'est un langage universel. On n'a pas besoin de savoir ou de comprendre le langage, par contre, pour vraiment l'apprécier.
1: Oui. Sans un chef d'orchestre, hein, moi je vous voyais aller là, des musiciens, sans, qu'est-ce qui arriverait à ces musiciens-là, tu sais, juste pour imaginer un peu, là. Dans le fond, c'est peut-être le corps de l'orchestre qui était là ce soir, mais habituellement, ils sont nombreux.
2: Oui.
1: Là, je m'imaginais 60 musiciens sans chef. Ça ressemblerait à quoi?
2: Oui. Surprenamment, c'est pas impossible. C'est difficile, ça demande une autre sorte de travail des musiciens, mais comme vous l'avez dit, normalement, un orchestre, c'est plusieurs musiciens, on parle d'une cinquantaine, soixantaine, ça dépend qu'est-ce qu'on joue comme pièce. Puis le rôle du chef d'orchestre, en fait, c'est pas tant que ça de dire aux musiciens quoi, où jouer ou quoi jouer, mais plutôt de prendre toutes les propositions des musiciens. Tu sais, les musiciens, c'est des artistes aussi, là. Et quand ils jouent de leur instrument, ils ont quelque chose à dire qui va au-delà juste des notes qui sont écrites. Le but, là, du chef d'orchestre, le but principal, c'est de prendre toutes ces propositions-là, puis de dire, OK, là, vous me proposez ça, ça, ça, ça. voici ce qu'on va faire qui réunit toutes ces idées-là, mais qui rend ça, en fait, logique puis intelligible pour tout le monde. C'est ça le rôle d'un chef d'orchestre. Et que c'est pas impossible d'avoir un concert sans chef d'orchestre, mais ça demande un travail qui est des fois plus difficile pour les musiciens, ça c'est certain. Je facilite leur vie.
1: Et pour terminer, vous avez parlé de réconciliation, hein, avant la deuxième partie.
2: Oui. Ben, en fait, je racontais en fait la volonté d'Alexis Volant, celui qui a composé donc le Requiem de guérison. Alexis, lui, bon, c'était un hommage aux victimes des pensionnats autochtones. C'est très porteur, c'est très fort, c'est très dur par moments, les mots qui sont chantés par la soliste Élisabeth ou par le chœur. Mais c'était très important pour lui que ce soit tourné vers l'avenir, puis l'espoir. Puis c'est pour ça que l'œuvre se termine dans un élan de cri, où est-ce que tout l'orchestre s'emporte, le chœur et la chanteuse. C'est tout ça, et c'est le but, c'est d'unir tout le monde, puis c'est de créer le dialogue, de réunir autochtones à l'autochtone, de faire en sorte que tout un chacun comprenne la réalité, mais se tourne côte à côte, puis en regardant vers l'avenir. C'est ça le but, en fait, de l'œuvre d'Alexis. Oui.
1: Un dernier mot peut-être pour les gens de Pessamit et de Malio.
2: Ben oui, absolument. C'est une œuvre, ben en fait, je parle de l'œuvre, mais le concert, en fait, ça va être la première fois où est-ce qu'on amène un orchestre à Pessamite. On a déjà fait des activités à Pessamite dans le passé, avec Élisabeth, entre autres, mais c'est la première fois que nous, en fait, on amène un orchestre. Puis, à ma connaissance, je pense pas à Malio et à Pessamite qui a déjà eu des concerts d'orchestre. Ça serait probablement une des premières fois, là, à ma connaissance. Puis, j'inviterais les gens à venir expérimenter ça. Vous allez pouvoir le dire vous-même, mais à quel point on peut ressentir des émotions, c'est très rare qu'on peut ressentir ailleurs. Quand on a un orchestre, quand on a un chœur qui, ensemble, chante et porte un message, puis chante de la musique, il y a quelque chose qui est très difficile à décrire, mais qui est vraiment très fort émotionnellement. Puis, je pourrais pas dire autant, aussi intensément que je le veux aux gens de Pessamite, puis de Banyu-Tenam, puis de Ouachat aussi, de les inviter à venir voir le concert. Donc, ce sera jeudi à 19h30 à Pessamite, puis vendredi, ça va être aussi à 19h30, mais cette fois-ci à Malioutenam.
1: Là-dessus, Tineshkamadan, merci.
2: Merci beaucoup.
1: Benoît Gauthier, chef d'orchestre Makene et Winan, chef d'orchestre visionnaire.
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1: Comment cela a commencé?
3: Oh, quoi, Myriel. Ça a commencé en prenant des cours de chant ici à l'école de musique de Baie-Comeau. Quand ma mère a travaillé encore à Pessamite, on habitait à Baie-Comeau. Puis elle m'a inscrit à l'école de musique de Baie-Comeau. Puis j'ai commencé ici avec les cours de chant ici. J'avais 7 ans.
1: Mais est-ce que non, on n'est pas habitué à ça, ce genre de chant ou ce genre de voix, comme on dit, celui ou celle qui veut chanter ça,
3: musique classique, mettons,
1: musique
3: ou chant
1: classique,
3: classique.
1: oui, c'est pas donné à tout le monde.
3: Oui, non, c'est vrai, il faut une voix naturellement. Mais après ça, c'est beaucoup de travail avec un professeur, avec des études, de la musique. Et puis moi, je suis allée au cégep et à l'université juste pour étudier le chant classique. Fait que c'est vraiment beaucoup d'études, très, très longtemps à travailler ma voix, à travailler les œuvres pour être capable après ça d'arriver et faire des concerts comme ça.
1: Est-ce qu'on peut dire que tu es la seule des Premières Nations?
3: Pas des Premières Nations, parce que j'en connais d'autres, des chanteuses classiques, mais des Innus, chanteuses classiques comme moi, ben je pense que je suis fière de dire que je suis la seule Innu. Oui.
1: Est-ce qu'on dit soprano, une soprano?
3: Exactement, oui, on dit ça, une soprano. D'ailleurs, moi, les gens, ils m'appellent souvent Elisabeth Soprano Innu. Ouais.
1: Alors, après avoir vécu une telle performance ce soir, hein, les gens ont applaudi, les gens ont apprécié, se sont levés debout. Quand on reçoit ce genre de reconnaissance, qu'est-ce que ça fait dans toi?
3: Ça fait tellement plaisir parce que la seule chose que j'ai voulu faire avec mon travail, en fait, c'est de faire réfléchir les gens, de faire des émotions aux gens. Peut-être que ils savaient pas qu'ils allaient ressentir quelque chose de fort ou de moins fort ou de, on sait pas qu'est-ce qu'ils allaient ressentir, mais qu'ils ont ressenti quelque chose en écoutant la musique, tu sais. Fait que s'il y a eu un beau moment présent, une belle communion, comme on pourrait dire, toute la, le public ensemble avec nous, les musiciens, les solistes, les chanteurs, ben moi, je suis très, très contente de ça, vraiment.
1: Est-ce qu'on peut dire, toi et Alexis, vous avez réussi à faire chanter les Allochtones Aninu Aimun?
3: Surtout Alexis, parce que c'est lui qui a écrit la musique. Alexis, il a fait un pas de géant. Pour les Inuits, je trouve, vers la réconciliation, ou vers la guérison, ou vers ce que ça vous donne à, ce que ça nous donne à nous, en fait, les Inuits. Qu'est-ce que ça nous donne? Est-ce que ça nous fait du bien? Ça nous donne la joie? Ça nous donne la réconciliation, de la paix? Ben, je pense qu'Alexis nous donne un peu ça. Personnellement, c'est ça que je ressens. Puis oui, il a bien réussi à faire chanter, puis à faire jouer les Allochtones, la musique Inuit.
1: En décembre, hein, tu as eu l'occasion de chanter devant des Premières Nations. Hein, il y avait les gens de la ville aussi. Est-ce que c'était une première pour toi d'avoir autant de monde des Premières Nations?
3: Oui, ben c'était vraiment, c'était toute une expérience d'être à Malutenam avec Florent. C'était la première fois que je rencontrais Florent, puis la première fois que je chantais avec lui. Puis il y avait beaucoup d'Inuits, puis il y avait beaucoup de d'Inuits musiciens. Fait que je me sentais vraiment comme à la maison, là. Je me sentais bien... Je me sentais bien. Je me sentais en famille, même si c'est pas ma famille, même si c'est pas ma communauté. Je les ai trouvés vraiment accueillants puis chaleureux avec moi. J'ai fait une belle expérience, vraiment.
1: Malutenam,
3: oui.
1: Pestamit, ça va être quelque chose quand même, hein?
3: Oui. Ça va être touchant, puis je suis un peu fébrile, si je peux me permettre là, de te le dire, Muriel. Là. J'ai hâte de voir ma famille, par exemple. J'ai hâte de voir ma famille à Pessamit, puis qui voit qu'est-ce que je fais aussi dans la vie. Parce que, tu sais, quand tu le vois pas tout le temps, moi, je suis à Montréal, puis je voyage, puis là, ils disent « oui, elle chante soprano ». Mais ils savent pas, tu sais, il y en a qui m'ont pas vu, tu sais, fait que là, je suis contente de leur montrer c'est quoi mon travail, c'est quoi que je fais dans la vie.
1: Wow! Félicitations!
3: Ben, je suis Muriel, merci beaucoup. Puis j'invite vraiment tout le monde à être là au centre. J'ai vraiment hâte de vous voir, puis j'ai hâte d'être à Pessamit.
1: Elisabeth Saint-Gelé, Nishapit. Des fois, on doit sûrement t'appeler Nishapit aussi.
3: Comme Maria m'appelait Nishapit.
1: Alors, tu ne sais pas notre pécho. Tu as mon nom,
0: tu as West, Pissamit, comme ma cacha, et son d'ailleurs, ni à mes deux autres. Et dis, je ne sais pas, quand je suis au goût, et je ne sais pas, et je ne sais pas, et je ne sais pas, et je ne sais pas, et je ne sais pas, et je ne sais pas,
4: Isabelle Marchand.
1: Vous êtes de la région?
4: Je viens d'arriver dans la région.
1: Ah oui? Et comment vous avez trouvé cette première partie?
4: Oh, c'était excellent. Oui. Vraiment, là, j'ai beaucoup apprécié.
1: Oui. Est-ce que vous êtes quelqu'un qui écoutait beaucoup la musique classique?
4: Et j'aimerais en écouter plus, mais disons que quand il y a des événements comme ça, là, j'en profite vraiment.
1: Oui. Les gens de Bécomo, ils ont manqué de quelque chose.
4: Ah, ben...
1: Mais nous, on est là.
4: Absolument, ben oui. Je pensais qu'il y aurait peut-être plus de personnes, là, mais quand même. Oui. Oh, ça ne nous empêche pas d'apprécier.
1: Oui. Merci, madame.
4: Merci à vous.
1: Monsieur, je peux avoir vos commentaires?
5: OK.
1: Est-ce que vous pouvez me donner votre nom et de quelle région?
5: Luc Rouleau, moi je suis de Bécomo.
1: Bécomo, oui. Et quel est vos commentaires?
5: Ben, c'est très intéressant. Je trouve qu'ils font des pièces de plus en plus recherchées, si vous voulez. OK. Comparé aux premières années de l'orchestre. Là. Puis là, j'ai très hâte d'entendre la pièce qui a été composée par le compositeur de Pessamite. Là, c'est pour ça que je suis venu ce soir.
1: Est-ce que vous êtes quelqu'un qui écoutait beaucoup la musique classique?
5: Oui, j'écoute pas mal de musique classique. Oui. Moi, j'ai été président du Centre des jeunesses musicales de Baie-Comeau pendant plusieurs années.
1: Moi, je me demandais, pour apprécier une telle musique, est-ce qu'on doit apprécier encore plus quand on connaît l'histoire de cette composition?
5: Oui, ben c'est pour ça que c'est intéressant que Benoît présente toujours les pièces. Puis même les premières années, quand il faisait les concerts au Centre des arts de Baie-Comeau, il y avait toujours un prélude en haut dans la salle de répétition de l'école de musique avec quelques-uns des membres de l'orchestre, puis ils présentaient ses pièces. Puis c'était les jeunesses musicales de Baie-Comeau, c'était toujours des pièces commentées aussi.
1: Oui.
5: Fait que ça aidait beaucoup au public à apprécier la musique.
1: Oui, parce que les gens se laissent emporter puis ils peuvent se faire des images.
5: Oui, c'est ça.
1: Oui. Alors, merci beaucoup.
5: Ça fait plaisir.
1: Est-ce que vous pouvez me donner votre nom?
6: Oui, Mélissa Dufour.
1: De la région?
6: De la région, oui. Je suis originaire de Baie-Comeau-Mingan. Puis j'avais très hâte d'assister à l'orchestre, à voir ce spectacle. Je l'attendais avec impatience, puis je suis tellement agréablement surprise, encore plus que je pensais, plus émue encore. La chanteuse est incroyable. Elle m'a fait verser des larmes, même. Oui, c'était splendide. Vraiment, une belle expérience.
1: Est-ce que vous êtes quelqu'un qui écoutait ce genre de musique, cette musique, la musique classique, oui. Comme on dit?
6: Oui, j'écoute beaucoup de musique classique. C'était un artiste que je ne connaissais pas, mais que j'apprécie là, ce soir. Là. C'est une belle découverte, oui.
1: Les gens de Baie-Comeau, ils ont manqué de quoi, comme on dit?
6: Oui, parce que ça aurait pu être plus nombreux, en effet. Là. Je pense que c'est méconnu dans la région, la musique classique.
1: Oui,
6: oui ça mérite d'être partagé.
1: Oui.
6: Mais je vous remercie.
1: Merci. Bonne fin de soirée. Est-ce que je peux avoir votre nom et de quelle région pour commencer?
7: Lise Caron, je suis de Baie-Comeau.
1: Oui.
7: C'est quelque chose qui vient nous toucher le cœur, surtout quand, avec la chanteuse à la fin, là, c'est comme « wow », c'est merveilleux. C'est un spectacle à voir et à revoir. Je l'ai déjà vu, le Requiem, puis je suis encore contente de pouvoir le revoir. Ça m'avait tellement touchée que j'ai dit « ça vaut la peine d'y retourner ». Si je peux aller à Pessamite, je pense que je vais y aller.
1: À Bergeron aussi?
7: Bergeron, moi, c'est un petit peu loin. Ça commence à être loin, là. Je travaille encore. Non, mais vraiment, je trouve ça dommage qu'il n'y ait pas plus de gens de ça qui ne viennent pas goûter à ce genre de spectacle-là.
1: Oui.
7: C'est quelque chose qui est précieux, puis ça nourrit notre cœur, puis ça encourage aussi nos artistes.
1: Mm-hmm.
7: C'est important de les encourager.
1: Est-ce que vous écoutez beaucoup ce genre de musique, hein, cette musique classique, dans le fond?
7: Oui. Oui, quand j'étais en ville, j'avais toujours mes billets pour les concerts classiques. Mm-hmm. Puis à la maison, j'en ai toujours. Puis le samedi matin à Radio-Canada, ici musique, j'écoute la musique, mm-hmm, avec Francis Reddy. Fait que, puis quand je peux, puis j'ai beaucoup de CD encore, tu sais, mm-hmm, puis j'écoute ça.
1: Vous vous laissez emporter, vous avez l'image, l'histoire.
7: J'ai comme un livre là-dessus, mais je l'ai pas fait longtemps, j'ai pas jeté un coup d'œil dedans, mais j'y vais selon mes humeurs. Il y a des moments où j'ai envie d'avoir une musique un petit peu plus entraînante, d'autres moments c'est plus pour me calmer, puis surtout le matin tranquille, la fin de semaine, en prenant un bon café, relaxé, puis écouter ça, c'est le bonheur.
1: Merci,
7: je vous en prie.
8: Et je trouve qu'elle a une voix extraordinaire, puis son expression aussi, c'est assez beau de la voir. Je l'aime beaucoup.
1: Oui, hein? C'est bien. Merci. Votre nom?
9: Gérard Pourcel.
1: Vous êtes de la région?
9: Oui.
1: Mm-hmm.
9: depuis 27 ans, 28 ans.
1: Qu'est-ce que vous pourriez dire de ce que vous avez entendu ce soir?
9: J'aime beaucoup et je trouve que Mme Sainzelay a une voix absolument magnifique. Et je suis d'autant plus heureux de voir que il y a, parce que j'ai beaucoup, au ministère de la Culture, j'ai travaillé avec les Innus. Et de voir émerger là, des Innus, aussi bien en musique, en littérature ou autre, je trouve que c'est extrêmement plaisant.
1: Est-ce que vous êtes quelqu'un qui écoutait beaucoup ce genre de musique?
9: Oui, ça m'arrive très souvent en écrivant. En écrivant, j'écoute de la musique classique.
1: Non, c'est un beau cadeau que l'orchestre a fait pour la région.
9: C'est un magnifique cadeau et je dirais que je suis la carrière de Benoît Gauthier depuis qu'il est tout petit, puisque je, dans mon travail au ministère de la Culture, je gérais les subventions pour les écoles de musique et donc je l'ai connu du temps de Pierre Dilala alors qu'il était un jeune adolescent.
1: C'est un passionné, on peut le voir, hein, agir.
9: C'est un passionné et c'est quelqu'un aussi d'éminemment sympathique et qui n'oublie jamais sa région. Hein, il est connu maintenant un peu partout, il a des concerts à New York ou ailleurs, mais il revient toujours en région et pour ça j'ai une profonde admiration pour lui.
1: Wow, merci.
9: Merci beaucoup, bonne soirée.
1: Bonne soirée.

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1: 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Et que, ah, il y a toi, ah, il y a t'as une japonais hier, on peut ne pas les hier, mais t'as pas les toi, ben comme vous, quand mes deux, au début, ça m'est de ben comme moi après oui mes doigt mon 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
1: 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Et au dernier jour, ni ben au dernier, quand bon demi an, tout est quoi. Et face toi, un autre tournoi, ouais, ou à beaucoup de, car c'est elle de quoi, ou à beaucoup. 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
0: Ah bon, vous ne faites pas l'autre nagan, oui?
1: Maman, vous ne faites pas l'autre nagan.
0: Tu crois que tu m'as dit, non?
1: Au début, tu m'as dit, tu es au secondaire, tu es au Bessamit.
0: Tu as dit, tu as dit, tu as dit, tu as dit, tu as dit, tu as dit, tu as dit,
1: tu as dit, tu as dit, tu as dit, tu as dit, tu as dit, tu as dit, tu as dit, tu as dit, tu as dit, tu as dit, tu as demande ta dan ne le stade Kanak ne le dôme et on détourne mané le camp on détourne le camp d'entraînement que manan rodin il quatre fois de moine il te dem et on détourne de madin en lui si on
0: mais là, il y a 17 ou 19, là, mais là, le 1er août, là, au 3 août, c'est tout haut. Mais tu ne peux pas me dire que, en Ontario, au Pistouguet, dans la Colombie-Britannique, qu'est-ce qui était-ce? Oui,
1: en Colombie-Britannique, il y a le championnat canadien, il y a un rôle des Smith.
0: Quelle position a mouné ça dé?
1: Mon des médaux, troisième. Troisième but, médaux.
0: Ah oh ouais? Tiens, il y a un autre. Tu dis, mais tu dis, oui, tu es un loiter et tout. Ah,
1: quel bain, c'est dit, mais ah, tu dis, mais des choses de ce pédagogue, non, des mégots, des médias.
0: T'as quoi? Oui, là, dis-moi. Tu l'as, Jérémy?
2: Ah.
0: Eh ouais, t'as dit, t'as dit, t'as dit, t'as dit, t'as dit, t'as dit, t'as dit, t'as dit, t'as dit, t'as
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0: tout est dans les circuits. Et que passe sur le poire noir, toi, nous est à moi.
2: Bougez. Mais quand vous suivez un, et tout nous le dit du baseball. Vous êtes terrain, et nous le softball, à bout de mouchem, à bout de terrain, puis. Et tout nous le dit le softball, à un Huchimugun, magné le baseball, et tout, du mouchem, mais dans notre temps, c'est pas né pour la compétition, puis.
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2: 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Je joue avec des gros joueurs.
0: Les meilleurs. Les meilleurs au Québec, je l'ai dit, non, non. On a dit, tu as dit, tu n'as pas un temps, tu es au gars. 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
0: C'est Mr. Rose de Yakaguna, c'est Marie. Marc, c'est Mr. Huele Mugunaze. Ou même, il y a toi, notant j'ai fait toi, je vais te dire, n'a pas de Mugun, ou puis tu gardes, ou puis tu gardes, ou même, tu te mets, tu vas n'a pas de Mugun, toi.
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2: Ah.
0: Mac, t'as dit que tu es une minute?
2: Mac, dit que tu es une minute, Pessamit, le 20, avec le 21 juin.
0: Un tournoi, dit que tu trouves Samida?
2: Moi, des moi, il est une minute, là, des nerfs, tu es une minute contre Nabut et l'autre.
0: Pessamio, l'autre.
2: Ah.
0: Moi, Roxy, tu es une minute.
2: Ah.
0: Affronter ce que tu dois faire, Samuel. C'est ma loi de la dernière, il y a 18 et tout, il y a. Si tu t'en as dit que les sports.
2: Au chat, je me dois dire, ok. Puis, ça me dérangeait un peu dans mes études. J'ai pris ma décision, tu dis pour Lyon, elle est plus.
0: Hello, c'est comme le bleu, c'est dit, toi, il n'a pas de route, c'est ma winch, il n'y a pas de route, c'est dit, toi, non, c'est. 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
2: 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Mais on est, c'est un autre sport, c'est pas juste un sport dans la vie, il faut essayer les autres sports. Ça nous fait bouger.
0: Ça te tient en forme de Bayou Roxas.
2: Ah, c'est ça.
0: T'es où n'est-ce qu'il y a une minute?
1: On est l'ominate, Bernard.
0: Le béto, je crois que c'est mettre le mot de mot de tuer et tuer.
1: Ah, tu
0: as tué le mot de mot de
1: tuer, tu as
0: tué le droit de ça. Ah, mais c'est au temps que tu as dit que tu es États-Unis, là, on a dit Colombie-Britannique.
1: Ah, on dit que tu es fait mais là, du 4 au 10 août. Et on dit que tu es fait à Colombie-Britannique,
0: qui se met. Et on m'a dit le mot de mot de mot
1: Hey,
0: c'est relou, Adjad Neri.
1: Apout, c'est le mot que je suis en train de me faire de la vie. Ah, il
0: y a un peu de temps à l'arrivée. Et
1: quand tu as un peu de temps à l'arrivée, les Nordiques en huitième.
0: Les Nordiques, ils ont pas huitième à Valence.
1: But c'est
0: moi qui m'ai dit que je ne sais pas si je suis un peu plus jeune. Je ne sais pas si je suis un peu plus jeune. Je ne sais pas si je suis un peu plus jeune. Je ne sais pas si je suis un peu plus jeune. Je ne sais
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0: On en a gabé doit écouter une guitare et Samuel Lod, Nancy Vachon Magogosse, Jérémy Vachon Picard. Bonne chance, basse guitano, Jérémy. Qu'est-ce que j'ai croisé que tu mets
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0: 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Et tu es au tout à coup, c'est l'orchestre symphonique de la côte nord, Alexis Volant, Magua Lagan, Elisabeth Saint-Gelais. Il y a ça, peut-être qu'il était au arno, c'est une calotte. C'est l'autre, l'entraîneur, il est assez un des meilleurs mélodies carrés. Notez que Houkadia Noir, Regina Saskatchewan. En bout, le ballet, c'est dit, Castnock, c'est dit, mais tu es tout n'guito avec une robe matine. Tu vas payer toi ta nom et faites de pas de miat. Ou en bout, le ballet. Nigito Adam Jourdain, où il a renouvelé ma côte nord de Paz Marno et Ribéon. Le Stoab Moro Nigito est le OK Québec. Il y a un petit peu de temps, N'abaissait noté le championnat national de hockey autochtone. On aime Nastanet pour la troisième position. 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Mestier tout, c'est la Houkadia Himnout. 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Et mes toits noirs et le hockey de championnat national de hockey autochtone. 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
2: Promouvoir d'autres man c'est sûr qu'on est systématique d'autres et que c'est sûr mais bon nous je dis non d'arrêter pour que négatifs avec les missions que sont un bon abonnement ça et que n'agissent que moi les participants ça et nous dédiner ça d'arrondir ça je dis c'est maintenant et je peux pas te sentir ça. Avec Odahit résumé, il y a 65 personnes qui sont venues à la maison. Et avec le guide Madonna, les pourcentages, il y a des personnes qui sont venues à la maison. Il y a des Canadiens en 4. Avec 13,8% qui sont venues. 9 bulletins qui sont venues. Il y a des Canadiens en 5. Il y a des Canadiens en 5. Quatano et de Hiban, 15,4% n'est non sur 100, n'est pas ce qu'il y a, mais note les Canadiens en 6, 26 répondants d'autres mouvements, et oui, j'ai dit nos Canadiens en 6, 40% dans des camotes de tatou, 40% n'est oui, j'ai dit Canadiens en 6. Minote Canadiens en 7, 14 bulletins, car oui, j'ai voté Gadoudat. 21,5% neno oui jocha neno en 7. J'ai été dégagé Buffalo en 4,0%. Minaké tat Buffalo en 5. Payte ben 1,5% sur le 100%. Minaké tat Buffalo en 6. Nuhiben 3,1%. Né Buffalo oui jata. Avec Buffalo en 7 points, oui, j'ai ça. Avec 65 bulletins de Hibin, maman, participé, qui était dans moi, qui a mis deux euros, d'arrêt, Michel Mac, les appels, je dis, on est dans Hibin, une quinzaine d'appels, une dizaine d'appels, on est dans Hibin, on est dans Hibin, l'échange, ce qu'il y a d'autres, Mac, les commentaires, les partisans, ça. Avec au total, ça, je ne sais pas si les Canadiens, ça, 62, oui, j'ai 95,4% oui, j'ai des Canadiens favoris. Avec Buffalo, j'en ai tout, moi, au total, c'est que 4,6% oui, j'ai. Alors, on est capable, 100% n'est capable, mais qu'il y a des droits de vie, moi, au Dahit, j'ai payé au Stone, pour que je me donne ça, ce n'est
1: Mais Buffalo en quatre parties, qu'est-ce qu'il fait?
2: Non, non, Canadien en quatre, qu'est-ce qu'il fait?
1: Ah, ah, ah, ok, les quatre parties.
2: Ah, je n'ai ni huit, moi, je n'ai Buffalo Canadien en cinq.
1: Ah,
2: ah. Mais si je suis d'autres, d'autres Canadiens, je ne souhaite pas dire une date ou à Buffalo. Ou à Buffalo. Mais on a dit qu'il n'y a pas de nom, mais il n'y a pas de nom. Mais il n'y a pas de nom. Et il y a des gens qui ont dit Michel Gadji Dadman.
1: Bah, on a dit des gens qui ont dit qu'ils ont dit qu'ils ont dit qu'ils ont dit qu'ils ont dit qu'ils ont dit qu'ils ont dit qu'ils ont dit qu'ils ont dit qu'ils ont dit qu'ils ont dit qu'ils ont dit qu'ils ont dit qu'ils ont dit qu'ils ont dit qu'ils ont dit qu'ils ont Et moi, je suis Montréal, c'est Washington, ça.
2: Mais pour moi, je suis Chabonot, moi.
1: Ah, Chabonot. Mais il y a des Caulfield, n'est-ce pas, toi, noir, mais moi, tu t'imagines, moi. Il y a des gens qui se battent, moi. Moi, au Tébino, avec des méthodes, j'ai une stratégie, avec des méthodes de Chabonot, moi, je suis en train de faire des méthodes, comme un bon idée.
2: Le résumé de la partie hier, c'est simple. Quand tu dis non, tu as dit déjà. Tu as dit que tu n'as pas de chinois. Pas de chinois au début de la partie, tu es dans des mouches. Pas de chinois par la bande. Tu es bon flou, tu as dit toi. Tu n'as pas de chinois. Tu n'as pas de chinois. Tu n'as pas de chinois. Tu n'as pas de chinois. Tu n'as Mais les gars, ils sont qui ont une manette canadienne, Buffalo, ils ont une bonne bouche. Pour que tu un avantage numérique avant, moi, j'en ai jusqu'à 4,3% de bon. Un avantage numérique pour les séries. Moi, j'en ai dit, je n'ai pas de pité. Moi, j'en ai joué dans le monde, les punitions, moi, j'en ai deux doigts. Maintenant, moi, qui a demandé, Michel, ma mère, mais troisième période, j'en ai. Que tu me dis qu'on a que tu casse pas de dire que ma capitaine qu'on est dash capitaine que t'es et que je pense oui non on a dit que oui non on y gagne t'as mais t'as attaqué d'autres mots mais j'ai dû lancer au but d'autres mots mais y a-t-il un peu de toi tout un avantage numérique puis pas chose de ni même n'a que si ouais d'autres qui ont de toi que ils mettent quoi chose de Je ne sais pas si je suis en mais je ne sais pas si je suis en train de faire Je ne sais pas si je suis en train de faire la finesse dans le droit d'un homme. Je ne sais pas si je suis en train de la finesse. Mais tu vois, je ne sais pas si je suis en train de faire la finesse. Je ne sais pas si je suis Tu vois, Mais tu as dit que tu as dit que tu as dit que tu as dit que tu as dit que tu as dit que tu as dit que tu as dit que tu as dit que tu as dit que tu as dit que tu as 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stagé, c'est des vacances, mais nous m'aimons, mais Michel Boudoutano.
1: T'en étais?
2: Aïe, denini, de den, de Saskatoon, de den, de Rossi, n'a du choix d'être, mais moi, je suis la semaine prochaine, Saskatoon, à Zoabodjin, aïe, tournoi senior, national, hein? Mais j'étais pas nous dit, j'étais venu à chaque malio, j'étais ni pas nous dit, j'étais venu à ni ouana, ni bombé, ni na joie de namé, et na gocha, mais ahdi ni na nous tado de popon, mais j'étais pas nous dit, Michel Catat, et je n'ai mario, et nous ibn, et ma idée, t'es venu à ce théâtre, mais j'ai dit, ben nous dit, j'étais théâtre ou dé. Aïe, t'es ben, j'ai au choix des Réal Leblanc, Léonce Voilant, t'es ben, Michel Roque, t'es ben, yani Cambrai de 18 ans bobo do de bonne 18 ans on est chez Diadan le Silvio Jourdain de Teben Jen Brian Fontaine Jérémy de Teben Canas Medua de Manitoba ni Antoine Ivan et ne ça pas ben Michel de Guanorde mais c'est des gamins de bobo comme ça des épaulettes
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2: 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Alors, on est n'a pas de dé, c'est dans le dé, ça, il y a des Manitobonians, donc, il y a des Brandon, il y a des gens qui ont été dans le dé, avec un mètre de dé, ou à haut de dé, ou à haut de dé, ou à haut de dé, ma maliotana, des chitouros, à mètre de gaste de dé, magné, hagani, de n'him témo, ou soit des moments, stis pilou de téban. Mais c'est de Tani qui a studié. Ah,
1: l'équipe,
2: ah, l'équipe, Magnitini, Hawacha, tu dis autre note, trois joueurs importés, mais le gardien de but pour Tchaman, Théodé, qui a mis du Hekatak, Katak, Katak, et de tête l'année nationale, ou Katad, Menege, tu n'es pas mis du Hatsana. Ah, oui, Tadé, Mianin, c'est moi, depuis cinq minutes, et nous, oui, je n'ai, Mianin, ce qui a d'anoua, qui a dit que mes deux, les lions, le. Trois-Rivières, la liste cause, mais deux mes Canadiens repêchés, ils ont mis un contrat.
1: Ok,
2: qu'est-ce que tu dis? Je dis,
1: Magnet,
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2: Ah, ma mon anno 32 équipes de route. Ah, c'est ton team, René? Mais que tu es mal noté.
1: Que bon, hein, man. On va dire que t'as pas vendu hier, c'est là où des deux jours où tu penses qu'il n'en a de aucun bégaté.
2: Ah, ni haut de jeter, ah, mais qu'il n'a pas. Ah, ouais. On est pas dans les mots, Michel. Nous sommes dans magne les statistiques de l'histoire et sur notre page Facebook, Michel.
1: Ah, que nous sommes dans qui m'a jamais ne pas monté.
2: Ah, ouais. Ah, on est juste beau gars dedans.
1: Ah, ouais, mais.

0: Bon, tu as des bien noté qui se prennent long d'ici, item, nous dans les autres candidats, sport et loisirs, item. Un autre commandé, non, Lisa Kate Herbieux, que j'ai monté tout ça, et mon autre, c'est, de toute façon, c'est, mettons, les activités que nous prenons, c'est, non, c'est sport et loisirs. Que, tu as beaucoup gâté, quoi, madame Lisa Kate Herbieux, et au mandé, bien, quoi?
1: Oui, Michel.
0: Miamar.
1: Ouais,
0: Ah, mais c'est bien. Ah, je n'ai pas dit les enquêtes, j'ai déjà vu, mais qu'est-ce que t'as senti, où est-ce que t'es sport et loisirs?
1: Nina, j'organise des activités communautaires, des sports et loisirs.
0: Ah, ok, mais je
1: Là,
0: t'ai
1: c'est
0: trop...
1: beaucoup d'événements.
0: Ah, ok. Ok, oui, mais dans ça, tu es venu, où est-ce que t'es venu, les activités, et t'as connu, mais tu es connu quoi?
1: Ce mois-ci, tu as ton coin au Daxit, puis la thèse au Démalio. Le 11, on commence la marche Malio. J'ai mot de tête, une autre des sites. Avec le 13 mai, Wahat. Avec le 15, je retourne un entraînement fonctionnel avec les kinésiologues des Wawichton.
0: De 15 et 20 ans, deux traits, non. Et tu connais qu'il y a des activités des médias, tu sais, ça nous des médias extérieurs ou d'aïtato, Thomas?
1: Extraire, ma tèche que tu vois, c'est moi, là.
0: Ah
1: Fait que tu vois, le 19, je gagne au Damalio.
0: ah. Ah ah.
1: Je connais.
0: Qu'est-ce que tu fais?
1: Le 19 mai, 6h, 18h.
0: 18h tandis.
1: Malio à la salle Théoïgan.
0: Ah, mais tu
1: une soirée. Je retourne à un souper communautaire. Avec quoi c'est? Tu as mes chutes, la pizza avec les frites. Tu as deux des ouens, tu dis, goulennement des ouassettes de la salle de poker. Avec, tu retournes les jeux, tu dis, gagne des prix, les cadeaux. Gagne le transport, tu retournes.
0: Ok, transport, ne oui, de transport. Quand j'ai mis tout à l'heure, j'ai oublié d'acheter nous d'abandon.
1: Pour ces marques, je
0: Ok.
1: bout un bar,
0: Tu veux dire?
1: une assiette de lâcher la personne.
0: Ah, pourquoi tu m'as dit non? Tu es sur la page, tu t'attends? Pour le transport. Bon, mais toi, j'ai donné la feuille des marques. Tandis, j'ai donné ma caisse puce.
1: Le 10 mai, à 5h, on ouvre les portes de la salle Théoigane à Manutenam.
0: À quelle heure Henri Dostrenstor?
1: 5 heures.
0: 5 heures pour le souper à la saleté wagon de Maliutenam. Que mien, mes chiffres, je retourne, que ce sont mes doigts, voici, j'ai gagné une mandonde, ma chère, mes doigts, y'en a tout au monde, ma question, mes doigts, et ouais, je remarque que j'ai tout un acte de mettre la page Facebook pour le transport, je retire mes doigts, non, j'ai tout à mes doigts, cette nouvelle, cette mandonde, c'est nous, et oui, non, non, deux, trois, non, ça, au gros mot, j'ai hop, le 10 de mai, quoi, non, tu t'as vu, je retourne, dis que, Lisa Kate.
1: Toi-même.
0: Ah, que le 10 de mai, mien, mais dimanche, parce que c'est là.
1: Jusqu'à la game des Canadiens.
0: Barney, je suis ce que maintenant, il dit, ok, tu connais bien, je vois, moi, où j'étais, et on s'est magasiné, peut-être?
1: Ma bonnet.
0: Arnaud, je suis ce que maintenant, Lisa, Mac, Lisa, ok, j'ajoute, Pestamon, et Monday, au Japon, sport et loisirs, Mac, et nous, Nomenandénan, et Mignat, et Monde, Mac, et nous, Edouard Moustouya.
1: Merci.
0: Ago, yamé, ou un bestiche?
1: Bonne journée.

0: Bon, vous êtes allé au centre d'amitié, vous êtes allé voir être une sept-île. Et vous êtes allé voir Christine Labelle, qui est moutée tout à l'émono, vous êtes allé voir être beau dans tout à l'espérum le mois de mai. Nous n'avons pas venu voir être une annette au comme au qui est la fête des mères, vous êtes allé voir tout le monde, c'est quoi nous ça? Bonjour, Madame Labelle.
1: Bonjour, ça va bien?
0: Et toi? Moi, ça va très bien.
1: Oui, ça va très bien. On a une belle activité aujourd'hui pour les gens. On a le repas de la fête des mères qui sera à midi. On va servir de la pizza. On va avoir un bon gâteau, puis on va avoir des roses pour les mamans qui vont se présenter au centre d'amitié.
0: Ça commence à midi?
1: Ça commence à midi.
0: Toute la journée?
1: Ben, tant qu'il va rester de la pizza, donc ça se peut que ça s'envole assez vite.
0: Puis vous invitez des mères?
1: On invite les mères, mais c'est vraiment ouvert à tous, mm-hmm. autant autochtones qu'allochtones. Ici, le centre d'amitié, les jeudis, les repas sont ouverts à tous. Mm-hmm. Les mardis, c'est la soupe aussi, c'est ouvert à tous. Et les matins, on a des déjeuners de 8 à 10. Maintenant, on a les heures de déjeuner.
0: Mm-hmm. Alors, tous les matins?
1: Du mardi au vendredi matin, on a les déjeuners. Donc, si jamais ça vous tente de venir manger un petit bol de céréales, des toasts ou un bagel avec un café, un jus, on vous accueille avec le sourire, puis vous pouvez manger un petit déjeuner. Ça arrive parfois qu'on fait des brunchs, mais c'est pour des occasions spéciales.
0: Mm-hmm.
1: Ouais. Sinon, au mois de mai, on a un psychologue, Geist Touma, qui est là sur rendez-vous. On a aussi le 14, on va avoir Autisme Côte-Nord le matin, qui vont être là de 9h à midi, et ils vont faire une séance d'information, puis ils vont aussi avoir des casques VR de réalité virtuelle pour qu'on puisse se mettre dans la peau de quelqu'un d'autiste. Mm-hmm. Alors, on va pouvoir essayer les casques et savoir un petit peu qu'est-ce que c'est la réalité de quelqu'un qui est autiste.
0: Mm-hmm.
1: Ensuite, le 18, c'est les Patriotes, on va être fermés. Et par la suite, il y a des orthophonistes qui viennent pour les enfants. On a Alex qui va être là les 19, 20 et 21. Et Guillaume sera là plus la fin de semaine, les 23, 24, 25. Et à la fin du mois de mai, c'est super important. Bien, important. Mm-hmm. Toutes les journées sont importantes en mai. Mais si vous avez des petits cocos qui rentrent en maternelle, mm-hmm. on va avoir des évaluations pour les enfants en préscolaire. Préscolaire, primaire, les 27, 28 et 29 mai, c'est offert par la boîte à clé santé. Il y aura des professionnels qui pourront évaluer les enfants. Alors, évaluer à savoir si les enfants ont des besoins particuliers avant d'entrer à l'école.
0: Mm-hmm.
1: Donc, c'est ça. Donc, les 27, 28 et 29 mai, c'est sûr que du lundi au jeudi, on a aussi la halte répit. Il y a notre amie Yaya qui est là de 1h à 3h30 à tous les après-midi ou presque. Il faut vérifier sur notre page Facebook. Et elle est là, elle joue avec les enfants. Et puis, les enfants sont vraiment très, très heureux de venir la retrouver. On a toujours aussi les boîtes à lunch pour les étudiants autochtones les mercredis. Donc, écoutez, des activités...
0: Beaucoup d'activités variées.
1: Oui, c'est ça. Parfois, il y a des mois qu'on peut... Bon, il peut y avoir de la cuisine collective ou de l'artisanat. Au mois de mai, en ce moment, il n'y en a pas, mais des fois, ça peut s'ajouter.
0: Mm-hmm.
1: Donc, restez à l'affût en nous suivant sur notre page Facebook. C'est vraiment... Le centre vous accueille, c'est ouvert à tous. Venez nous voir. Les services, par contre, sont offerts... Il y a certains services qui sont offerts à la population allochtone, mm-hmm. comme justement l'évaluation de pré-rentrée scolaire.
0: Mm-hmm.
1: Mais sinon, les repas, habituellement, sont ouverts à tous.
0: Puis je vois ici que papa...
1: Le papaquin, ça, c'est la halte garderie dont on a parlé. Okay. C'est ça, c'est que ça porte un nom spécial.
0: Uh-huh.
1: Et c'est ça, le papaquin. C'est quand on dit « le papaquin est ouvert aujourd'hui, Yaya vous attend », ça veut dire qu'il y a de la halte garderie. Mm-hmm. Si vous voyez ce message-là sur Facebook, vous allez comprendre que c'est le temps de venir porter vos petits cocos de 2 ans à 4 ans et demi à peu près. Mm-hmm. Là, c'est les âges qu'on prend pour laisser du répit aux parents qui auraient besoin, par exemple, pour des rendez-vous ou juste avoir un petit moment peut-être pour aller prendre un café ou juste un bol d'air frais.
0: Mm-hmm. Puis le bonhomme Yaya, c'est qui? C'est ta mascotte?
1: Yaya, en fait, c'est Marianne et les enfants avaient de la difficulté à dire son nom.
0: OK.
1: Et Marianne, ça ressemble à Yaya. Mm-hmm. Donc, même moi, je l'appelle comme ça.
0: Mm-hmm. Lundi, le 18 août, après les patriotes, c'est que tout le monde a ça. L'orthophoniste Alex et Guillaume ont été du 25 au 23 de mai. Les bois talents, c'est tout à nous, c'est tout à nous, c'est tout à nous, c'est tout à nous, c'est tout à nous, c'est tout à nous, c'est tout à nous, c'est tout à nous, c'est tout à nous. Bon, oui, nous avons dit que la soupe à chaque mardi, il y a des repas les jeudis. Et nous avons dit des missions, c'est tout à nous. Mais nous avons dit que nous avons dit que nous avons dit que nous avons dit que nous avons dit que nous avons dit que nous avons dit Sur ce, j'ai plus d'autres questions.
1: Eh bien, merci beaucoup, Tchinesh Kemetin.
0: À toi aussi, Madame Lebel, Tchinesh Kemetin.

0: 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Ou d'un quitte, Muriel Rock n'a dit Steven Bécomo. Et vous n'avez pas d'un baiser de guitare l'Orchestre Symphonique de la Côte-Nord. Il n'a pas donné le concert Requiem. Et vous avez dit, Lionanot, la réconciliation, vous avez dit, vous avez dit, Bécomo, d'un quitte, d'un baiser de guitare. Et ce que je veux dire, c'est que je suis un peu de temps, je suis un peu de Benoît Gauthier. On est Marc Banet, on est le fondateur, Marc directeur, et on est l'Orchestre symphonique de la Côte-Nord. Elisabeth Saint-Gelais, on est une histoire de Marlon, et Samuel Skoune. On est l'autre, on est Chantal Bacon. Une soprano et huit larnaux, marche une tonne comme moi. Quand j'ai une comme tonne, Isabelle Marchand, Luc Rouleau, Mélissa Dufour, Lise Caron, et Gondien Granatoire, Madrane, comme Helmarné, Gérard, Porcel. Porcel, il y a donc. Et Gondien, j'ai pété, toi, écoute-moi, l'autre, j'ai gargal. Marne Wawilo, Minette Pego, c'est que Pétoano, Nancy Vachon, au Gaumont, Nélogo, c'est Jérémy Vachon Picard. Ou Taouine, Jérémy Nradarlo, Luc Picard. Pessamio Lodien. Dimio, tu me l'as acquis, et on dit, j'ai pété, me l'ai tout, Minette. Tandéhina, on est au Snitchoun, Wawilo, ou le Pnehoa, ou Gutois, Jérémy Vachon Picard. Il est né là pour que toi et toi et Tarno. Où est-il que nous avons né l'équipe, il a né l'équipe d'espoir, softball, Québec. Quand c'est ici, je vais dire, oh, l'eau compte pour que t'as ton oxyde. Oxyde, ou pistugio. Ou même, ou pistugio, il te coûte stit, non, ou narnout. Ou même, fait ta camarade, ou pistugio, non, ou narnout. L'eau, où est-il pour que t'as ton à toi? Écoutez, il y a des gens qui ont Jérémy Bacon Picard. Il y a des gens qui ont été gagnés. Il y a des gens, David, Alexandre, Vincent, Rambaldahim, Kway, David, Minat Pégot, Bourgatin, Mleden, Adamdan, je suis content que tu sois mon support technique pour notre émission.
1: Ben oui, fidèle au poste, prêt à faire jouer l'orchestre de la Côte-Nord ce midi, pour ceux qui n'étaient pas là hier, du côté de Bécomo.
0: Et vous, vous avez dit que vous avez dit que vous avez dit que vous avez dit que vous avez dit que vous avez dit que vous avez dit que vous avez dit que vous avez dit que vous avez dit que vous avez dit que vous avez dit que vous avez dit On est, c'est,
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0: Benoît Gauthier, chef d'orchestre et visionnaire, alors, merci, Monsieur Gauthier, de m'accorder cette entrevue. Pour commencer, comment est née cette collaboration avec Elisabeth Saint-Gelais?
1: Avec Elisabeth, en fait, on a étudié probablement dans les mêmes âges à l'école de musique ici à Baie-Comeau, quand on était jeunes. Puis après ça, ben, en fait, c'est une fois que j'avais bien établi l'orchestre, il y a quelques années, Elisabeth, c'est une étoile montante au Québec. C'est une soprano qui est très en demande. Puis je me suis dit, il faut absolument la faire revenir chanter ici. Où est-ce qu'elle a eu des cours de musique, dans le fond? Donc, on l'a invitée à venir faire un concert il y a quelques années avec l'orchestre, mais c'était pas moi qui étais chef pour ce concert-là. Ça a été après, quand on a fait en fait le Requiem, Alexis et moi, quand on travaillait, puis on essaie de trouver des idées, bon, qui pourrait chanter et tout. Évidemment, tout de suite, on a pensé à Elisabeth, on lui a demandé, puis ça a été un oui enthousiaste. Fait qu'on, en fait, on a travaillé ensemble pour la première fois quand on a fait le Requiem en avril dernier.
0: C'est tout récent quand même.
1: C'est très récent, c'est très récent, mais je le sais dans mon fort intérieur qu'on va retravailler ensemble beaucoup de fois dans notre vie. Je le sais. C'est une vraiment. C'est des fois ça clique artistiquement entre deux personnes avec Elisabeth, c'est exactement ça.
0: Deux passionnés qui se rencontrent. Vous avez dirigé plusieurs orchestres, mais qu'est-ce qui rend ce concert à Baie-Comeau particulier? Baie-Comeau, deux communautés, Bergeronne aussi. Qu'est-ce qui rend ce concert particulier pour vous?
1: Je vais y aller un petit peu général. En fait, avec l'Orchestre symphonique de la Côte-Nord, à chaque fois qu'on décide, que j'essaie de trouver qu'est-ce qu'on va présenter comme concert, mon but, c'est que les gens qui viennent au concert se reconnaissent dans qu'est-ce qu'on leur offre. Qu'il y ait un propos, en fait, qui soit très ancré dans nous, on est qui dans ce territoire-là, tu sais, sur la Côte-Nord. Évidemment, le fait de présenter le Requiem de guérison d'Alexis, c'est une œuvre ben, qui est née. Alexis est d'ici. C'est une œuvre qui est née, c'est une œuvre qui nous parle à tout le monde. De toutes les communautés ici, c'est vraiment comme une œuvre qui est personnel et personnalisé. Évidemment, le fait de le porter puis de l'amener en tournée puis de le présenter, c'est ça a rien à voir avec d'autres concerts. Comme si je suis invité à aller diriger un orchestre dans une autre ville, évidemment, on va établir une connexion avec le public.

0: Et puis ça, évidemment, ça réfère à, t'sais, l'instrument qu'elle a à l'intérieur d'elle. Évidemment, il y a des sopranos qui ont une voix plus douce. Ben, Elisabeth, elle, c'est comme si elle avait une force, mais qui vient certainement d'une volonté de dire quelque chose de fort et de puissant. Puis ça, on le perçoit là, au moment où est-ce qu'elle commence à chanter. Puis nous, ce que ça a là comme effet avec les artistes avec qui elle travaille, c'est que c'est charismatique. Quand on l'entend, elle commence à chanter, nous, ce qu'on peut faire, c'est juste la suivre, puis l'accompagner, puis la supporter dans ce message-là qu'elle a envie de dire. C'est très, très, très, comment dire, c'est intéressant comme phénomène, vraiment.
1: Comment prépare-t-on un concert symphonique dans une région comme la Côte-Nord? Est-ce différent des grandes salles?
0: Non, c'est pas différent. En fait, l'Orchestre symphonique de la Côte-Nord, c'est un orchestre professionnel. Ça veut dire qu'il y a des musiciens dans l'orchestre qui viennent de partout au Québec. En fait, ils ont gagné leur poste, puis ils viennent. Quand on a un concert, comme là, on a un concert cette semaine, on a une tournée, bien, on a commencé les répétitions lundi. Le premier concert, c'était mercredi à Bécomo. C'est 2 jours de répétition, c'est très très court, mais comme ce sont des musiciens professionnels, ils sont habitués. Nous, on leur envoie le matériel, on leur dit, bon, voici, c'est ça les pièces qu'on va jouer, on leur envoie les partitions. De leur côté, ils apprennent les partitions, puis quand on se réunit ensemble, c'est pour peaufiner l'œuvre. C'est pas de la commencer dès le début, c'est vraiment pour essayer de trouver, bon, nous, notre version à nous, ça va être quoi? Fait que c'est pas si différent de d'autres orchestres. La différence, évidemment, c'est qu'on est dans un lieu qui est loin des grands centres, puis c'est un lieu qui est magnifique. Fait que moi, je trouve vraiment que ça ajoute, en fait, à l'interprétation des musiciens quand on se rejoint ici, puis qui ont fait la route pour venir, puis qui ont vu la beauté du paysage, le fleuve. Quand ils arrivent ici, en fait, le message qu'on porte est comme teinté, en fait, de ça, un peu, ouais.
1: Dans le communiqué, on peut lire chef d'orchestre visionnaire. Je me disais, ça a un lien avec ce que vous faites, la tournée, hein? Une petite tournée, mais qui en dit long.
0: Oui, en fait, c'est ce que je disais plus tôt, en fait, au niveau de la représentativité dans nos concerts, le fait que les gens puissent se reconnaître, ça, moi, c'est ce qui est important. Puis, ça fait en sorte que les gens, oui, peuvent dire que je suis visionnaire, mais en fait, c'est important pour moi qu'il y ait un message fort qui vienne avec un concert symphonique. C'est pas juste un concert où est-ce qu'on va dans une salle puis on dit, ouais, c'est beau. C'est au-delà de ça. C'est quoi le but? Qu'est-ce qu'on veut livrer comme message? Fait que c'est ça qui est vraiment porté, en fait, qui va loin, en fait, artistiquement. C'est ça, c'est ce que je veux, en fait, créer avec l'OSCN.
1: Pour apprécier encore plus, est-ce qu'on peut dire qu'il faut connaître, comprendre l'histoire associée à ces notes de musique ou à un événement?
0: Non, non. Puis ça, c'est quelque chose que je crois vraiment, au fond, qu'il ne faut pas connaître la musique classique. Il ne faut pas absolument avoir des connaissances pour apprécier un concert. Puis une des choses, moi, qui est importante, c'est que lorsque les gens viennent voir un concert, je vais parler. Soit moi, je vais parler des œuvres, ou soit des artistes, comme Elisabeth, qui va s'adresser au public pour leur parler, pour leur dire à quoi ils doivent s'attendre, en fait. Qu'est-ce qu'on va leur présenter? Puis je le fais aussi pour l'autre œuvre au programme de notre tournée, la Symphonie de Mahler. J'explique, en fait, qu'est-ce qui est au fond, en fait, de cette œuvre-là? C'est qu'est-ce qu'on raconte comme histoire? Puis après ça, les gens, quand ils vont l'écouter, même si c'est une œuvre qui peut durer longtemps, quand les gens, ils vont l'écouter, ben, ils vont avoir ces références-là, puis ça va vraiment dire quelque chose. Puis après ça, moi, ça aussi, à quoi je crois, c'est que les gens vont prendre qu'est-ce que je vais leur dire, puis ils vont l'amener à un niveau supérieur qui est parfois plus personnel à eux, tu sais. C'est ça qui est bon, en fait. C'est la musique, c'est un langage universel. On n'a pas besoin de savoir ou de comprendre le langage, par contre, pour vraiment l'apprécier.
1: Oui. Sans un chef d'orchestre, hein, moi je vous voyais aller là, des musiciens, sans, qu'est-ce qui arriverait à ces musiciens-là? Tu sais, juste pour imaginer un peu, là, Dans le fond, c'est peut-être le corps de l'orchestre qui était là ce soir, mais habituellement, ils sont nombreux.
0: Oui.
1: Là, je m'imaginais 60 musiciens sans chef. Ça ressemblerait à quoi?
0: Ouais. Surprenamment, c'est pas impossible. C'est difficile, ça demande une autre sorte de travail des musiciens, mais comme vous l'avez dit, normalement, un orchestre, c'est plusieurs musiciens, on parle d'une cinquantaine, soixantaine, ça dépend qu'est-ce qu'on joue comme pièce. Puis le rôle du chef d'orchestre, en fait, c'est pas tant que ça de dire aux musiciens quoi, où jouer ou quoi jouer, mais plutôt de prendre toutes les propositions des musiciens. Tu sais, les musiciens, c'est des artistes aussi, là. Quand ils jouent de leurs instruments, ils ont quelque chose à dire qui va au-delà juste des notes qui sont écrites. Le but, là, du chef d'orchestre, le but principal, c'est de prendre toutes ces propositions-là, puis de dire, OK, là, vous me proposez ça, ça, ça, ça. Voici ce qu'on va faire qui réunit toutes ces idées-là, mais qui rend ça, en fait, logique puis intelligible pour tout le monde. C'est ça le rôle d'un chef d'orchestre. Et que c'est pas impossible d'avoir un concert sans chef d'orchestre, mais ça demande un travail qui est des fois plus difficile pour les musiciens, ça c'est certain. Je facilite leur vie.
1: Et pour terminer, vous avez parlé de réconciliation, hein, avant la deuxième partie.
0: Oui. Ben, en fait, je racontais, en fait, la volonté d'Alexis Volant, celui qui a composé donc le Requiem de Guérison. Alexis, lui, bon, c'était un hommage aux victimes des pensionnats autochtones. C'est très porteur, c'est très fort, c'est très dur par moments, les mots qui sont chantés par la soliste Élisabeth ou par le chœur. Mais c'était très important pour lui que ce soit tourné vers l'avenir, puis l'espoir. Puis c'est pour ça que l'œuvre se termine dans un élan de cri, où est-ce que tout l'orchestre s'emporte, le chœur et la chanteuse. C'est tout ça, et c'est le but, c'est d'unir tout le monde, puis c'est de créer le dialogue, de réunir autochtones à autochtones, de faire en sorte que tout un chacun comprenne la réalité, mais se tourne côte à côte, puis en regardant vers l'avenir. C'est ça le but, en fait, de l'œuvre d'Alexis. Oui.
1: Un dernier mot peut-être pour les gens de Pessamit et de Malio.
0: Ben oui, absolument. C'est une œuvre, ben en fait, je parle de l'œuvre, mais le concert, en fait, ça va être la première fois où est-ce qu'on amène un orchestre à Pessamit. On a déjà fait des activités à Pessamit dans le passé, avec Élisabeth, entre autres, mais c'est la première fois que nous, en fait, on amène un orchestre. Puis, à ma connaissance, je pense pas à Malio et à Pessamit, qui a déjà eu des concerts d'orchestre. Ça serait probablement une des premières fois, là, à ma connaissance. Puis j'inviterais les gens à venir expérimenter ça. Vous allez pouvoir le dire vous-même, mais à quel point on peut ressentir des émotions, c'est très rare qu'on peut ressentir ailleurs. Quand on a un orchestre, quand on a un chœur qui, ensemble, chante et porte un message, puis chante de la musique, il y a quelque chose qui est très difficile à décrire, mais qui est vraiment très fort émotionnellement. Puis, je pourrais pas dire autant, aussi intensément que je le veux aux gens de Pessamit, puis de Banyu-Tenam, puis de Ouachat aussi, de les inviter à venir voir le concert. Donc, ce sera jeudi à 19h30 à Pessamit, puis vendredi, ça va être aussi à 19h30, mais cette fois-ci à Malioutenam.
1: Là-dessus, Tineshkamadan, merci.
0: Merci beaucoup.
1: Benoît Gauthier, chef d'orchestre Makene et Winan, chef
2: Comment
1: d'orchestre
2: cela a
1: visionnaire.
2: commencé? Oh, quoi, Myriel. Ça a commencé en prenant des cours de chant ici à l'école de musique de Baie-Comeau. Quand ma mère a travaillé encore à Pessamit, on habitait à Baie-Comeau. Puis elle m'a inscrit à l'école de musique de Baie-Comeau. Puis j'ai commencé ici avec les cours de chant ici. J'avais 7 ans.
1: Mais est-ce que non, on n'est pas habitué à ce genre de chant ou ce genre de voix, comme on dit, celui ou celle qui veut chanter ça,
2: musique classique, mettons,
1: musique
2: ou chant
1: classique,
2: classique.
1: oui, c'est pas donné à tout le monde.
2: Ouais. Oui, non, c'est vrai, il faut une voix naturellement. Mais après ça, c'est beaucoup de travail avec un professeur, avec des études, de la musique. Et puis moi, je suis allée au cégep et à l'université juste pour étudier le chant classique. Fait que c'est vraiment beaucoup d'études, très, très longtemps à travailler ma voix, à travailler les œuvres pour être capable après ça d'arriver et faire des concerts comme ça.
1: Est-ce qu'on peut dire que tu es la seule des Premières Nations?
2: Pas des Premières Nations, parce que j'en connais d'autres, des chanteuses classiques, mais des Innus, chanteuses classiques comme moi, ben je pense que je suis fière de dire que je suis la seule Innu. Ouais. Ouais.
1: Est-ce qu'on dit soprano, une soprano?
2: Exactement, oui, on dit ça, une soprano. D'ailleurs, moi, les gens, ils m'appellent souvent Elisabeth Soprano Innu.
1: Ouais. Alors, après avoir vécu une telle performance ce soir, hein, les gens ont applaudi, les gens ont apprécié, se sont levés debout. Quand on reçoit ce genre de reconnaissance, qu'est-ce que ça fait dans toi?
2: Ça fait tellement plaisir parce que la seule chose que j'ai voulu faire avec mon travail, en fait, c'est de faire réfléchir les gens, de faire des émotions aux gens. Peut-être qu'ils ne savaient pas qu'ils allaient ressentir quelque chose de fort ou de moins fort. On ne sait pas qu'est-ce qu'ils allaient ressentir, mais qu'ils ont ressenti quelque chose en écoutant la musique. Mmh. Fait que s'il y a eu un beau moment présent, une belle communion, comme on pourrait dire, toute la le public ensemble avec nous, les musiciens, les solistes, les chanteurs. Ben moi, je suis très, très contente de ça, vraiment.
1: Est-ce qu'on peut dire, toi et Alexis, vous avez réussi à faire chanter les Allochtones en Innu Aimun?
2: Surtout Alexis, parce que c'est lui qui a écrit la musique. Alexis, il a fait un pas de géant. Pour les Innus, je trouve, vers la réconciliation, ou vers la guérison, ou vers ce que ça vous donne à, ce que ça nous donne à nous, en fait, les Innus. Qu'est-ce que ça nous donne? Est-ce que ça nous fait du bien? Ça nous donne la joie? Ça nous donne la réconciliation, de la paix? Ben, je pense qu'Alexis nous donne un peu ça. Personnellement, c'est ça que je ressens. Puis oui, il a bien réussi à faire chanter, puis à faire jouer des Allochtones, la musique Innu.
1: En décembre, hein, tu as eu l'occasion de chanter devant des Premières Nations. Hein, il y avait les gens de la ville aussi. Est-ce que c'était une première pour toi d'avoir autant de monde des Premières Nations?
2: Oui, ben c'était vraiment c'était toute une expérience d'être à Malutenam avec Florent. C'était la première fois que je rencontrais Florent, puis la première fois que je chantais avec lui. Puis il y avait beaucoup d'Innu, puis il y avait beaucoup d'Innu musiciens. Fait que je me sentais vraiment comme à la maison, là. Je me sentais bien. Je me sentais bien. Je me sentais en famille, même si c'est pas ma famille, même si c'est pas ma communauté. Je les ai trouvés vraiment accueillants puis chaleureux avec moi. J'ai fait une belle expérience, vraiment.
1: Malutenam,
2: ouais.
1: Pestamit, ça va être quelque chose quand même, hein?
2: Oui. Ça va être touchant, puis je suis un peu fébrile, si je peux me permettre là, de te le dire, Muriel. Là. J'ai hâte de voir ma famille, par exemple. J'ai hâte de voir ma famille à Pessamit, puis qui voit qu'est-ce que je fais aussi dans la vie. Parce que, tu sais, quand tu le vois pas tout le temps, moi, je suis à Montréal, puis je voyage, puis là, ils disent oui, elle chante soprano. Mais ils savent pas, tu sais, il y en a qui m'ont pas vu, tu sais, fait que là, je suis contente de leur montrer c'est quoi mon travail, c'est quoi que je fais dans la vie.
1: Wow! Félicitations!
2: Bien, Chinchkemetine Muriel, merci beaucoup, puis j'invite vraiment tout le monde à être là au centre, j'ai vraiment hâte de vous voir, puis j'ai hâte d'être à Pessamit.
1: Elisabeth Saint-Gelé, Nishapit, hein? Des fois, on doit sûrement t'appeler Nishapit aussi. Alors,
3: Isabelle Marchand.
1: Vous êtes de la région?
3: Je viens d'arriver dans la région.
1: Ah oui? Et comment vous avez trouvé cette première partie?
3: Oh, c'était excellent. Oui. Vraiment, là, j'ai beaucoup apprécié.
1: Oui. Est-ce que vous êtes quelqu'un qui écoutait beaucoup la musique classique?
3: Et j'aimerais en écouter plus, mais disons que quand il y a des événements comme ça, là, j'en profite vraiment.
1: Oui. Les gens de Baie-Comeau, ils ont manqué de quelque chose.
3: Ah, ben!
1: Mais nous, on est là!
3: Absolument, ben oui! Je pensais qu'il y aurait peut-être plus de personnes, là, mais quand même, oui. Oh, ça ne nous empêche pas d'apprécier.
1: Oui. Merci, madame.
3: Merci à vous!
4: monsieur. Je peux avoir vos commentaires?
5: OK.
4: Est-ce que vous pouvez me donner votre nom et de quelle région?
5: Luc Rouleau, moi je suis de Bécomo.
4: Bécomo, oui. Et quels sont vos commentaires?
5: Ben, c'est très intéressant. Je trouve qu'ils font des pièces de plus en plus recherchées, si vous voulez. OK. Comparé aux premières années de l'orchestre. Puis là, j'ai très hâte d'entendre la pièce qui a été composée par le compositeur de Pessamit. C'est pour ça que je suis venu ce soir.
4: Est-ce que vous êtes quelqu'un qui écoutait beaucoup la musique classique?
5: Oui, j'écoute pas mal de musique classique. Oui. Moi, j'ai été président du Centre des jeunesses musicales de Bécomo pendant plusieurs années.
4: Moi, je me demandais, pour apprécier une telle musique, est-ce qu'on doit apprécier encore plus quand on connaît l'histoire de cette composition?
5: Oui, ben c'est pour ça que c'est intéressant que Benoît présente toujours les pièces. Puis même les premières années, quand il faisait les concerts au Centre des arts de Bécomo, il y avait toujours un prélude en haut dans la salle de répétition de l'école de musique avec quelques-uns des membres de l'orchestre, puis ils présentaient ses pièces. Mmh. Puis c'était les jeunesses musicales de Bécomo, c'était toujours des pièces commentées aussi.
4: Oui.
5: Fait que ça aidait beaucoup au public à apprécier la musique.
4: Oui, parce que les gens se laissent emporter puis ils peuvent se faire des images.
5: Oui, c'est ça.
4: Oui. Alors, merci beaucoup.
5: Ça fait plaisir.
4: Est-ce que vous pouvez me donner votre nom?
6: Oui, Mélissa Dufour.
4: De la région?
6: De la région, oui. Je suis originaire de Bécomo-Mingan. Puis j'avais très hâte d'assister à l'orchestre, à voir ce spectacle. Je l'attendais avec impatience, puis je suis tellement agréablement surprise, encore plus que je pensais, plus émue encore. La chanteuse est incroyable. Elle m'a fait verser des larmes. Oui, c'était splendide. Vraiment, une belle expérience.
4: Est-ce que vous êtes quelqu'un qui écoutait ce genre de musique, cette musique, la musique classique, comme on dit?
6: Oui, j'écoute beaucoup de musique classique. C'était un artiste que je ne connaissais pas, mais que j'apprécie là, ce soir. Là. C'est une belle découverte, oui.
4: Les gens de Bécomo, ils ont manqué de quoi, comme on dit?
6: Oui, parce que ça aurait pu être plus nombreux, en effet. Là. Je pense que c'est méconnu dans la région, la musique classique.
4: Oui,
6: oui ça mérite d'être partagé.
4: Oui.
6: Mais je vous remercie.
4: Merci. Bonne fin de soirée. Est-ce que je peux avoir votre nom et de quelle région pour commencer?
7: Lise Caron, je suis de Bécomo.
4: Oui.
7: C'est quelque chose qui vient nous toucher le cœur, surtout quand, avec la chanteuse à la fin, là, c'est comme wow, c'est merveilleux. C'est un spectacle à voir et à revoir. Je l'ai déjà vu, le Requiem, puis je suis encore contente de pouvoir le revoir. Ça m'avait tellement touchée que j'ai dit ça vaut la peine d'y retourner. Si je peux aller à Pessamit, je pense que je vais y aller.
4: À Bergeron aussi?
7: Bergeron, moi, c'est un petit peu loin. Ça commence à être loin, là. Je travaille encore. Non, mais vraiment, je trouve ça dommage qu'il n'y ait pas plus de gens de ça qui ne viennent pas goûter à ce genre de spectacle-là.
4: Oui.
7: C'est quelque chose qui est précieux, puis ça nourrit notre cœur, puis ça encourage aussi nos artistes.
4: Mm-hmm.
7: C'est important de les encourager.
4: Est-ce que vous écoutez beaucoup ce genre de musique, hein, cette musique classique, dans le fond?
7: Oui.
4: Oui, comme ça.
7: Oui. Oui, quand j'étais en ville, j'avais toujours mes billets pour les concerts classiques. Mm-hmm. Puis à la maison, j'en ai toujours. Puis le samedi matin à Radio-Canada, ici Musique, j'écoute la musique avec Francis Reddy. Puis quand je peux. Puis j'ai beaucoup de CD encore. Tu sais, puis j'écoute ça.
4: Vous vous laissez emporter, vous avez l'image, l'histoire.
7: J'ai comme un livre là-dessus, mais je l'ai pas fait longtemps, j'ai pas jeté un coup d'œil dedans, mais j'y vais selon mes humeurs. Il y a des moments où j'ai envie d'avoir une musique un petit peu plus entraînante, d'autres moments c'est plus pour me calmer, puis surtout le matin tranquille, la fin de semaine, en prenant un bon café, relaxé, puis écouter ça, c'est le bonheur.
4: Merci,
7: je vous en prie.
4: Votre nom?
8: Gérard Pourcel.
4: Vous êtes de la région?
8: Oui, depuis 27 ans, 28 ans.
4: Qu'est-ce que vous pourriez dire de ce que vous avez entendu ce soir?
8: J'aime beaucoup et je trouve que Mme Sinzelet a une voix absolument magnifique. Et je suis d'autant plus heureux de voir que il y a, parce que j'ai beaucoup, au ministère de la Culture, je travaillais avec les Innus. Et de voir émerger là, des Innus, aussi bien en musique, en littérature ou autre, je trouve que c'est extrêmement plaisant.
4: Est-ce que vous êtes quelqu'un qui écoutait beaucoup ce genre de musique?
8: Oui, ça m'arrive très souvent en écrivant. En écrivant, j'écoute de la musique classique.
4: Non, c'est un beau cadeau que l'orchestre a fait pour la région.
8: C'est un magnifique cadeau et je dirais que je suis la carrière de Benoît Gauthier depuis qu'il est tout petit, puisque je, dans mon travail au ministère de la Culture, je gérais les subventions pour les écoles de musique et donc je l'ai connu du temps de Pia Dilala alors qu'il était un jeune adolescent.
4: C'est un passionné, on peut le voir, hein, agir.
8: C'est un passionné et c'est quelqu'un aussi d'éminemment sympathique et qui n'oublie jamais sa région. Hein, il est connu maintenant un peu partout, il a des concerts à New York ou ailleurs, mais il revient toujours en région et pour ça j'ai une profonde admiration pour lui.
4: Wow, merci.
8: Merci beaucoup, bonne soirée.
4: Bonne fin de soirée.

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0: 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Des en Ontario, au Pistouriat, en Colombie-Britannique, qu'est-ce qui te dit?
1: En Colombie-Britannique, il y a le championnat canadien, il y a le droit de l'Eastmith.
0: Quelle position a mouné cette année?
1: Mon, des médaux, troisième. Troisième but, médaux.
0: 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Gianni Miarno,
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2: 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C'est, je joue avec des gros joueurs.
0: Les meilleurs. Les meilleurs au Québec, je l'ai dit, non, non,
2: non.
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0: Je t'en ai dit que les sports.
2: Au fait, je me dois dire au hockey. Puis, ça me dérangeait un peu dans mes études. J'ai pris ma décision, tu dis, pour Lyon et le Psych.
0: Hello, c'est comme le blues, j'ai dit, toi, il n'a pas de route, je suis contre ma winch, il n'y a pas de route, je dis, toi, non, on sait.
2: Tu dis un autre sport, c'est pas juste un sport dans la vie, il faut essayer les autres sports. Ça nous fait bouger.
0: Ça te tient en forme de bio, Roxas.
2: Ah, c'est ça.
0: Jérémy Vachon Picard. Bonne chance, Bas Guitano, Jérémy.
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On est chez Jackson, moi je suis un autre pégam. Nous appelons, moi je fais un autre bacon, moi Michel Volant de 13h à 16h. On est chez Vitamac, un autre bacon, c'est pour Robin Duchano, Kate Hervieux, vous avez donc ça. Nous avons été mis à Otaxette, Julia Ambroise, c'est pour Robin Duchano. On est chez Vitamac, Kate Hervieux, et on est chez Candidan, Kohabtukun. 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

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Eh ouais.

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